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2: 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Elle est avec nous pour partager son parcours, son univers artistique et ses ambitions.
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0: 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All right, coming up, we have Tribe Tracking, still sticking to a tribe in Zimbabwe. Find out who they are. 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

0: 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It's Debordo Likumfa with Vivian. 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
2: Oui, la plupart des personnes qui dérangent, la plupart des personnes qui critiquent ne sont pas aujourd'hui à l'intérieur du pays, elles sont à l'extérieur du pays. 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Ils sont en train d'attiser le feu au niveau du pays. 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Ce que les autorités redoutent, c'est comme une situation qu'on a vécue par les passé, au temps où même c'était un régime démocratique. Il y avait des Nigériens, parce qu'ils sont à l'extérieur du pays, ils pensent qu'ils peuvent échapper à la justice et ils faisaient des publications et faisaient des audios de tendance à perturber l'ordre public.
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1: 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A very good afternoon. Let's start in the SADC region. The South African Local Government Association, SALGA, says it has consistently maintained that any decision to withhold municipalities' equitable share allocations must strike a balance between ensuring compliance and sustaining service delivery. SALGA has welcomed the National Treasury's announcement that it will begin releasing the remaining withheld July 2026 local government equitable share transfers from tomorrow. 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
2: We have consistently maintained that any withholding of the equitable share must balance compliance objectives with the constitutional imperative of sustaining service delivery and protecting vulnerable communities. The protection of basic services and indigenous support while remedial measures are being implemented remains critically important.
1: In East Africa, Kenya Power says it has restored power to several parts of the country after a nationwide outage disrupted supply early hours of this morning. The power utility says electricity will be restored to the remaining affected areas in Nairobi and the coastal region as restoration efforts continue. The East African nation last experienced major power blackouts in September and December 2024. Also in the news, Morocco has called for a major overhaul in how the African Union manages its money and administration, urging the bloc to move from a financial budget to a strategic budget tied to continental priorities. Speaking during the 49th session of the AU Executive Council, the Moroccan delegation said resources should be aligned with outcomes under Agenda 2063 rather than distributed through routine spending. It stressed the need to strengthen key sectors including health, agriculture and education, and pushed for a governance model rooted in transparency and accountability. Morocco also reiterated its commitment to transforming the AU into a results-oriented institution that can better tackle challenges such as health crisis and food insecurity with a governance approach focused on citizens. U.S. President Donald Trump says his administration is looking at ways to set controls on artificial intelligence. He, however, insisted that these cannot imperil America's lead over China in the race for AI dominance. Trump's comment comes after OpenAI disclosed that a rogue ChatGPT agent's attack on another AI-related company 2 weeks ago wasn't the only one. The BBC's Mimi Swaby has the details.
3: Speaking to reporters, President Trump said that whilst looking into AI controls, his administration had to ensure that the US maintained its lead over China in AI development. He emphasized how important it was, stating that whoever wins AI is going to win. Experts warn cybersecurity professionals need to adapt to swarms of AI agents working at speed in strange and clumsy ways that might lead to more breaches.
1: One US dollar in Nigeria is at 1,000 Naira 364, Botswana 13 Pula 60, Kenya 128 shilling 50, Zambia 18 Kwacha 65, BRICS countries $1 in Brazil, 5 real 12, in Russia 79 rubles 42, India 95 rupees 68, China 61.76, South Africa 16 rand 74. $1 is trading at 75 pence to the British pound and 87 to the euro. 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For any business stories you'd like to share with us, please send us an email to newsroom@channelafrica.co.za, or you can call us on +27 11714 4459. For Channel Africa Business, I am Chanduko Ligege.
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3: All right, let's get into this discussion now. Human Rights Watch says Saudi Arabia executed 5 Ethiopian migrants on the 27th of July 2026 for non-lethal drug-related offences following proceedings that lacked due process. The rights group says at least 17 Ethiopian nationals have been executed on similar charges since the start of the year, while at least 79 others remain at imminent risk of execution. Human Rights Watch has called on governments to urgently pressure Saudi authorities under Crown Prince Mohammed bin Salman to halt the executions and commute the sentences of those facing the death penalty. For more on this, we're now joined on the line by Joey Shea, senior Saudi Arabia researcher at Human Rights Watch. Joey, a very good afternoon to you. Quite disturbing discussion we'll be having this afternoon. You say that at least 17 Ethiopian nationals have been executed in Saudi Arabia this year over drug-related offences. Now, what is of concern, you're pointing out, of course, that proceedings lacked due process. I mean, what does this then indicate about just the country's use of the death penalty for especially non-lethal drug-related offences?
7: Yeah, I mean, unfortunately, these types of cases in Saudi Arabia are quite common. And we've actually been seeing an increase in the use of the death penalty for non-lethal drug-related offenses, particularly against foreign nationals over the last few years. And as you said, there have been at least 17 executions of Ethiopian nationals for non-lethal drug-related offenses this year alone. Saudi authorities have said that these executions have been because the individuals have been smuggling hashish across the border. We know that at least in one of those cases, this information is not correct because we had details of the case of one of those individuals who was executed. And in fact, these details showed that this individual was forced and pressured into smuggling khat, not hashish, over the border as part of payment for his journey from the northern Tigray region through the Gulf of Aden, through Yemen, into Saudi Arabia, which is one of the most dangerous migration routes that Human Rights Watch documents. And as you mentioned, these cases are absolutely rife with due process violations. None of these men have had a fair trial. In the cases of those 5 who were executed on Monday, they had only 3 hearings, One of the hearings lasted just 3 minutes. The longest hearing lasted 20 minutes. And for at least one of the hearings, there was no translator present. So they had no idea what was happening. Mm. And in none of the hearings did they have legal representation.
8: Mm. Quite shocking indeed, especially the fact that these are cases that you say are now starting to escalate. Give us a sense of what information you have at hand about the 79 Ethiopian nationals who remain at imminent risk of execution and the kind of steps that can and should be taken to prevent further executions here.
7: So the at least 79 cases, and again, there may be more cases of Ethiopians on death row on similar charges, but we've received information that there are at least 79. Many of these cases follow the exact same pattern. So Ethiopians who are predominantly from Ethiopia's northern Tigray region, who fled during the conflict there a few years ago, who faced incredible dangers during their migration route into Saudi Arabia, and then have as well experienced the same kind of due process fair trial violations that I detailed earlier. So again, it's impossible to say that any of these men, who are facing execution received a fair trial. So we are calling on, number one, Saudi authorities to immediately halt these executions. We are calling on the Ethiopian government to engage the Saudi government on these cases and to get more details and to call the Saudi government to immediately halt the executions. And we're also calling on Saudi Arabia's allies more broadly, the British government, the US government, the EU member states, to also intervene to protect these lives, many of whom who are likely innocent given the grossly unfair trials that they have experienced.
8: I mean, what is the reception then from those countries that you have engaged? I'm just also, reading some of the concerns that you've raised. You spoke a little bit earlier on about just the lack of due process that follows during court. I mean, in the first court session, you account of one of the men, being informed that they could write an appeal letter and submit it to the Saudi security guards at the detention center. And because they could not read or write in Arabic, at least one of them asked the Saudi prisoner to write the appeal letter and had no idea if the letter, in fact, was presented to the court or to the judges themselves. So it does also indicate then that, their future sometimes is left to people that they don't even know. So the kind of engagements you're having with these various governments, the kind of feedback that you're getting, can you please just elaborate on that?
7: Absolutely. I mean, these are absolutely harrowing stories. Even the idea that a prisoner himself would be required to write his own appeal when he is not a lawyer and, he is not familiar with the justice system as a migrant, the system in which he is being held is an affront to any semblance of justice and is a serious due process violation. And the fact that, these men are reliant on the guards that are guarding them to pass along these appeal letters to the court, again, is just such a deep violation. And as Human Rights Watch in these cases and in cases more broadly have documented fundamental and systemic violations within Saudi Arabia's criminal justice system. Now, in terms of the advocacy that we've been doing, unfortunately, it's incredibly difficult to get any traction with states to have them criticize the Saudi government, particularly at this point, in the context of the regional war, U.S. attacks on Iran and Iranian retaliatory attacks against the Gulf, particularly in Saudi Arabia. So it's an incredibly difficult advocacy environment. And even beyond that, given the Saudi Arabia's economic weight, it's very difficult to get allies of the government to criticize their actions.
8: Well, Joey, thank you so much for your time and, of course, for shedding some light in this. Joey Shea is with the Human Rights Watch, a senior Saudi Arabia researcher. Thank you so much for your time.
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8: All right, it's 9 minutes before the hour, 1 o'clock. And of course, Joelle joins me in studio to give us a sense of what's coming up. Bonjour.
9: Bonjour à toi, Onati. Bonjour à tous les auditeurs de Channel Africa. Tout à l'heure, sur Vue d'Afrique, il sera question notamment du Rwanda qui qualifie de non-événement la signature d'un protocole de reddition et de désarmement entre la RDC et les FDLR. Nous parlerons également du Gabon et de la Guinée équatoriale qui scellent un accord qui met fin à plusieurs années de différends. Nous verrons les détails dans la grande actualité, mais il sera aussi question d'Amnesty International qui réclame une enquête sur des possibles crimes de guerre au Mali. Et c'est tout à l'heure sur Vue d'Afrique. Merci de rester connecté. Merci, Onati.
8: Merci, Joelle Mutiba. Coming up at 1 o'clock.
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8: 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This has resulted in a significant drop in temperatures across the affected areas. The cold conditions are expected to persist over the coming days. The department says graders are on standby to clear snow before it accumulates to dangerous levels in efforts to prevent a repeat of the unprecedented September 2024 snowstorms when motorists were stranded for days along the roads. To help us explain what we can expect in terms of the weather in the next few days, we're now joined by our weather forecaster at the South African Weather Services, Lehlohonolo Thobela. Thobela, Lehlohonolo, le kae?
10: Good afternoon, Onati. I'm well. Thanks for asking. How are you?
8: Fantastic. Thobela, to you too. Good to chat to you. I mean, we do all remember that awful, you know, snowstorm of 2024, where hundreds of cars were stuck on the N3, just to name a few of those main roads. Give us a sense then in terms of what are we seeing now with the weather system when we look at these reports of snowfall in Lesotho and parts of KZN?
10: I'm glad that we come and I bring good news for a change. We're expecting the snow to dissipate, especially from this evening into tomorrow. We don't have the weather warning anymore. It was mainly for yesterday as well as the day before yesterday, where we had disruptive snow expected into today as well as overnight, where we were expecting mountain passes to eventually be disrupted. That's why we had an orange level 6 and it moved to a level 5. But it was all under a significant impact of roads being cut off, as well as possibility of disruptions in navigation over the eastern parts of the Eastern Cape, to be specific, around the Drakensberg Mountains, into Barkley East, as well as stretching into Sunny Pass, and into the extreme southern parts of KwaZulu-Natal, into the Drakensberg Mountains, and leading into Lesotho. So we're expecting good news for the next coming days, as we're expecting some clearing from the snow, mainly just isolated rain and showers along the east coast of the country, which would impact the coastal areas of the Eastern Cape into KwaZulu-Natal and the adjacent interior of KwaZulu-Natal, meaning the inland cities. That's where we're going to expect still some showers into the weekend. But as we get to Saturday and Sunday, we're expecting some clearing, just cool temperatures across most parts of these regions.
8: I mean, it's good news that, you know, that the tide is turning, so to speak. But just looking ahead, are we likely to see more of this kind of extreme weather conditions, you know, in the country, especially when we start talking about climate change that could be actually influencing some of these patterns?
10: To be honest with you, this is the peak season for snow, especially for the high-lying areas of the Eastern Cape into KwaZulu-Natal and the Drakensberg Mountains all the way into Lesotho. Most of the snow that we have, or most of the cases that we have of snow, are usually in July and into August. But, I mean, as we see, I think it's the last kick of a dying horse as we move into August. So, yes, there are still chances of some cold spells into August and a possibility of snow there and there. But we're left with just a month to leave winter. but we're still expecting much more of above normal temperatures across most parts of the country for the remainder of winter. And speaking of the seasonal forecast that's still expected to come for spring and summer, we are in the weak El Nino season, and with that we're expecting below normal rain and above normal temperatures. So as we stretch into spring as well as into summer, we can start seeing a decrease in terms of precipitation, but more of an increase in temperatures. But still remaining in winter, there could be a chance of some cold spells there and there, especially over the high-lying areas. But we're seeing less and less of that as the winter progresses.
8: And very quickly, Lisanol, as we wrap in 30 seconds, in the event that these cold spells become more frequent than not, what are just some of the warnings or precautions that farmers or even people in vulnerable spaces, what are some of those tips you can provide?
10: First thing is to make sure that you are part of channels like Now Channel Africa, listen to interviews that we have, like what we're talking about with Donati, so that you are better prepared to know on what to act. 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
8: Lesonolo, thank you so much for your time and that sage advice. 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
10: You're
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10: You're welcome. 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
8: 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Of course, do stay connected to Channel Africa as we bring you all the very latest in news, current affairs, sports, you name it. 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
9: Le Rwanda qualifie de non-événement la signature d'un protocole de reddition et de désarmement entre la RDC et les rebelles des FDLR. Le Gabon et la Guinée équatoriale scellent un accord qui met fin à plusieurs années de différends sur l'île de Mbagné. Amnesty International réclame une enquête sur des possibles crimes de guerre au Mali. Bonjour à tous et merci de vous connecter sur notre site internet www.channelafrica.co.za pour suivre Vue d'Afrique, le magazine d'actualité africaine en langue française sur Canal Afrique et Métan de Johannesburg. Bienvenue aussi à ceux qui nous suivent en Afrique australe sur DSTV, Canal 802 et sur OpenView 628. Place à présent au bulletin d'information que nous présente Annie Kalongi. Annie, bonjour.
12: Bonjour, Joël.
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12: Mesdames et messieurs, bonjour. La République démocratique du Congo a annoncé mardi avoir signé un protocole de reddition avec les Forces démocratiques de libération du Rwanda, les FDLR.
14: Selon le ministre congolais de l'intégration régionale, Floribert Anzuluni, les combattants des FDLR se sont engagés à déposer les armes, à être cantonnés, avant un retour au Rwanda ou une réinstallation dans un pays tiers prêt à les accueillir. Un plan opérationnel, avec un calendrier, un budget et une répartition des responsabilités, doit être présenté dans les prochains jours. Les FDLR, composés à l'origine d'anciens responsables du génocide rwandais de 1994, sont régulièrement cités par Kigali pour justifier ses interventions dans l'est de la RDC. Leur neutralisation figure parmi les engagements prévus dans l'accord de paix signé récemment à Washington sous médiation américaine. Mais le Rwanda rejette cette initiative. Kigali estime que ce protocole est incompatible avec l'accord de Washington et le qualifie de manipulation et de non-événement.
12: Le Sénat, la deuxième chambre du Parlement béninois, s'installe ce jeudi à Porto Novo, créée par la révision constitutionnelle de novembre dernier. Cette institution compte 25 membres, tous désignés ou membres de droit. Aucun sénateur n'est élu au suffrage universel. Parmi les membres de droit figurent les anciens présidents Patrice Talon, Nicéphore Soglo et Boni Yayi. D'abord opposé à cette réforme, l'ancien chef de l'État Boni Yayi a finalement accepté d'y siéger. Il affirme vouloir utiliser cette tribune pour défendre les libertés, la démocratie et plaider en faveur des personnalités politiques détenues ou en exil. Le Sénat réunit également plusieurs figures de la vie publique béninoise, dont Robert Dossou, Théodore Olo, Adrien Oubenji, Bruno Amoussou et Ousmane Batoko. La cérémonie d'installation sera marquée par un discours officiel et l'adoption du règlement intérieur. L'élection du bureau interviendra après sa validation par la Cour constitutionnelle. Le siège du Sénat est établi à Cotonou. L'opposant ougandais Kizza Besigye a été hospitalisé mercredi après avoir fait un malaise lors d'une audience devant un tribunal de Kampala. Son état de santé suscite des nouvelles inquiétudes parmi ses proches qui dénoncent depuis plusieurs mois ses conditions de détention.
15: Selon son épouse, Winnie Byanyima, Kizza Besigye s'est effondré après avoir refusé les avocats commis d'office, ses principaux défenseurs ayant été écartés de la procédure. Transporté à l'hôpital public de Mulago, il refuserait d'y recevoir des soins, affirmant ne pas faire confiance aux institutions placées sous l'autorité du président Yoweri Museveni. Arrêté en novembre 2024 après avoir été ramené de force du Kenya en Ouganda, l'ancien candidat à la présidentielle est poursuivi pour trahison dans une affaire de complot présumé contre le pouvoir. Cette troisième hospitalisation depuis son incarcération intervient dans un contexte de répression accrue contre l'opposition, marqué par de nombreuses arrestations de responsables politiques, de militants et d'avocats.
12: Amnesty International appelle les autorités maliennes à ouvrir une enquête indépendante après l'analyse de vidéos liées à l'embuscade de Trabichat dans le nord du pays. L'organisation estime que les images montrent des possibles crimes de guerre. Selon Amnesty, 12 vidéos tournées après l'attaque du 18 juillet montrent des soldats maliens capturés, certains les mains derrière la tête en signe de reddition, puis maltraités ou exécutés. D'autres séquences feraient apparaître des hommes armés tirant sur des militaires déjà hors de combat. L'ONG attribue ces exactions à la coalition formée par le Front de libération de l'Azawad et le groupe de soutien à l'islam et aux musulmans affiliés à Al-Qaïda qui ont revendiqué l'attaque. Elle rappelle que les prisonniers de guerre sont protégés par le droit international humanitaire. L'embuscade des Trabichat a fait au moins 50 morts dans les rangs de l'armée malienne. Les Nations Unies avaient déjà réclamé l'ouverture d'une enquête sur des allégations de torture et d'exécution liées à cette attaque. C'est tout pour ce bulletin d'information. Merci de l'avoir suivi. Au revoir.
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9: Bienvenue dans la grande actualité de Vue d'Afrique. Je suis Joëlle Mouteba et Tando est à la mise en onde de l'édition. Merci d'avoir choisi Vue d'Afrique pour vous informer en français sur Channel Africa. Et merci de nous retrouver aussi sur les réseaux sociaux @ChannelAfrica sur Facebook et @ChannelAfrica1 sur toutes les autres plateformes. Restez connectés à l'Afrique et au monde avec Channel Africa. Le Gabon et la Guinée équatoriale ont officiellement mis fin mardi à un différend territorial vieux de près de 50 ans en signant un accord au siège de l'Union africaine à Addis Abeba. Le texte entérine ainsi l'application de la décision rendue en mai 2025 par la Cour internationale de justice. C'est un compte-rendu de Guillaume Kabisoso.
16: L'accord engage les deux États à respecter l'arrêt de la CIJ qui avait reconnu la souveraineté de la Guinée équatoriale sur l'île d'Mbanié ainsi que sur les îlots des Cocotiers et Conga, mettant un terme à l'un des plus anciens contentieux frontaliers d'Afrique centrale. Pour les autorités équato-guinéennes, cet accord règle de manière définitive un différend qui empoisonnait les relations entre les deux voisins depuis les années 1970. La délégation gabonaise a, de son côté, salué l'ouverture d'une nouvelle ère de coopération avec la Guinée équatoriale, tandis que le président de la Commission de l'Union africaine a estimé que la résolution de ces litiges frontaliers, qui n'a que trop duré, constituait une victoire pour la diplomatie africaine et le règlement pacifique des différends. Les litiges portés sur l'île d'Mbanié, d'une superficie d'une trentaine d'hectares ainsi que sur les îlots de Cocotiers et Conga. Bien que pratiquement inhabités, ces territoires présentent un intérêt stratégique majeur en raison de leur position dans une zone maritime susceptible de receler d'importantes réserves de pétrole et de gaz ainsi que des droits maritimes qui y sont associés. Dans son arrêt rendu en mai 2025, la Cour internationale de justice avait conclu que la souveraineté sur ces îles revenait à la Guinée équatoriale, héritière des droits administratifs par l'Espagne au moment de son indépendance en 1968. La Cour avait également écarté les arguments avancés par le Gabon, fondés sur la Convention des Bata de 1974, estimant que ces documents ne constituaient pas un titre juridique transférant la souveraineté sur les territoires contestés. Les différents territoriales opposés, Libreville et Malabo depuis plusieurs décennies, et avaient alimenté des tensions récurrentes entre les deux pays, notamment en raison des perspectives d'exploitation des ressources énergétiques dans les eaux entourant les îles concernées. La signature de cet accord marque ainsi une nouvelle étape dans les relations bilatérales entre le Gabon et la Guinée équatoriale. Rappelons que l'origine du différend remonte en 1900, lorsque la France et l'Espagne signaient à Paris une convention délimitant leurs possessions coloniales en Afrique centrale. À l'indépendance de la Guinée équatoriale en 1968, la souveraineté sur ces territoires lui est transférée. Mais en août 1972, l'armée gabonaise envahit et prend les contrôles d'Mbané. Deux ans plus tard, une convention bilatérale signée à Bata en 1974 attribuait l'île au Gabon selon Libreville, un texte dont l'existence même sera ensuite contestée par Malabo. Guillaume Kabisoso pour Channel Africa Actualité.
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9: Le gouvernement congolais a annoncé mardi la signature d'un protocole de reddition avec les forces démocratiques de libération du Rwanda. Cet accord engage les deux parties à mettre en œuvre un plan prévoyant la neutralisation des FDLR et le désengagement des forces rwandaises présentes dans l'est de la RDC. Le texte ne précise toutefois ni le nombre de combattants concernés, ni l'emplacement des sites de cantonnement, ni la date de début du désarmement, ni si des combattants ont déjà rendu leurs armes. Pour sa part, le Rwanda qualifie cette annonce de non-événement, jugeant l'accord contraire à l'accord de paix négocié sous l'égide des États-Unis entre les deux pays. Et pour en parler, nous sommes en ligne avec l'analyste politique Tedim Fitou. Monsieur Mfitou, bienvenue sur Vue d'Afrique. Bonjour.
17: Bonjour madame.
9: Les FDLR sont historiquement un mouvement hutu rwandais. En acceptant leur cantonnement puis leur rapatriement, la RDC répond-elle enfin à la principale préoccupation sécuritaire du Rwanda?
17: Oui, la RDC remplit pleinement ses engagements en obtenant la signature d'un protocole de désarmement, de démobilisation et de cantonnement des FDLR. Le gouvernement congolais franchit une étape décisive hein, dans la mise en œuvre de l'accord de paix de Washington. Ces protocoles prévoient non seulement le dépôt des armes et les cantonnements, mais aussi, dans une seconde phase, la dissolution définitive du mouvement. Kinshasa, bien évidemment, remplit ainsi son obligation de neutraliser ces groupes armés que Kigali considère comme une menace pour sa sécurité, comme l'a souligné d'ailleurs Son Excellence, Monsieur le ministre Floribert Anzoluni. Cette avancée s'inscrit dans les concepts des opérations, ce qu'on appelle les fameux CONOPS prévus par l'accord de Washington.
9: Pourquoi le Rwanda rejette-t-il aussi rapidement un protocole qui vise pourtant le désarmement des FDLR?
17: Mais parce que le régime rwandais n'est pas motivé par des préoccupations sécuritaires réelles, mais par une volonté de maintenir un prétexte pour justifier sa présence militaire en RDC. Le ministre rwandais des Affaires étrangères, Olivier Ndungiriye, je ne sais pas comment on prononce cela, a qualifié ces protocoles de non-événements et de manœuvres dilatoires. Il va arguer, c'est les principes rwandais connus de tous, qu'il n'est pas prévu dans les accords de Washington. Mais cependant, au niveau de Kinshasa, nous considérons que la question des FDLR est instrumentalisée par le Rwanda pour justifier sa présence militaire dans l'est de la RDC hein, et l'exploitation des ressources naturelles congolaises. Le rejet systématique de toute avancée congolaise révèle en réalité que Kigali n'est pas véritablement intéressé par une solution pacifique, mais cherche à prolonger un conflit qui lui permet de maintenir son influence et ses intérêts économiques en RDC. Et depuis la signature des accords de Washington, la RDC ne cesse de remplir ses obligations, tandis que le Rwanda n'a toujours pas levé ce qu'il appelle « mesures défensives ». En réalité, c'est l'occupation des nos terres et une exploitation sauvage de nos ressources.
9: Mais ce protocole de reddition, officiellement présenté comme un accord entre Kinshasa et les FDLR, a-t-il été négocié avec la bénédiction tacite d'autres, d'acteurs régionaux?
17: Bien évidemment, le protocole a été négocié avec l'appui de la communauté internationale. Il s'inscrit d'ailleurs dans le cadre des initiatives régionales et internationales de paix. Si l'on en croit ce que Son Excellence, Monsieur le ministre Anzoluni avait dit lors du dernier briefing avec Son Excellence, Monsieur le ministre Patrick Muyaya, le processus de sensibilisation a été conduit par les autorités congolaises avec l'appui de la MONUSCO. Donc, c'est dire que les Nations Unies sont impliquées et c'est ce qui permet réellement à Kinshasa de souligner que cette avancée s'inscrit dans les efforts soutenus par les États-Unis.
9: Et le Rwanda accuse Kinshasa d'avoir intensifié son soutien militaire au FDLR et d'avoir organisé politiquement ce mouvement. Ce protocole apporte-t-il enfin, en quelque sorte, de la transparence sur les relations entre les FDLR et les autorités congolaises ou ouvre-t-il au contraire les nouvelles interrogations, de nouvelles interrogations?
17: Non, mais ces protocoles apportent réellement une transparence totale hein, et démontrent la bonne foi de la RDC. En obtenant la signature des FDLR sur un document officiel engageant leur propre désarmement, ensuite leur cantonnement et leur dissolution, Kinshasa prouve qu'elle agit conformément à ses engagements. Et les Rwandais, en revanche, n'apportent aucune preuve de ces accusations répétées de soutien militaire au FDLR. Ce qui les intéresse, eux, les gouvernements rwandais, mais aussi les fronts patriotiques rwandais au pouvoir, ce sont les allégations qui ne sont que des manœuvres de diversion pour détourner l'attention de ses propres violations. Tout le monde sait que le Rwanda soutient le RDF M23, il occupe illégalement les territoires congolais et en exploite les ressources naturelles.
8: Et qu'est-ce que le gouvernement congolais aurait, selon vous, accepté de garantir en échange de la reddition des FDLR?
17: Non, mais le gouvernement congolais n'a pas acheté la reddition des FDLR. Ça fait partie de la fable rwandaise. Le gouvernement a simplement accepté des conditions humanitaires et pratiques. Les FDLR ont posé des conditions principales, qui sont d'ailleurs des conditions normales. Il ne faut pas oublier que le FDLR dont on parle ne sont pas congolais, mais rwandais. De la même manière qu'il y a un dialogue inclusif qui va être organisé à Kinshasa, il serait quand même temps que Kigali aussi organise un dialogue avec des citoyens rwandais. On ne peut pas impunément prendre une partie de la population rwandaise et les vouer à l'hégémonie. La mise à disposition des camps suffisamment sécurisés et viables, qui est une des conditions des FDLR, pour accueillir les combattants démobilisés afin d'éviter les difficultés observées lors des précédentes tentatives de désarmement, mais aussi les caractères volontaires du retour de leurs membres au Rwanda sans rapatriement forcé, parce que c'est une situation où le Rwanda n'a pas été non plus exempt de tout reproche. Donc Kinshasa a jugé ces conditions globalement acceptables. Il ne s'agit pas de concessions politiques, mais des garanties humanitaires, ce qui est normal et assure une viabilité du processus. La RDC ne fait que faciliter un retour volontaire des citoyens rwandais dans leur pays d'origine, le Rwanda, et ça c'est conformément aux principes humanitaires internationaux.
8: Et dans la minute qu'il nous reste, Monsieur Mfitou, il y a aussi cette question. L'accord prévoit que les FDLR rentrent au Rwanda ou aillent dans un pays tiers. Dans ce genre de cas, quel pays tiers accepte d'accueillir des combattants présentés comme des génocidaires et à quelles conditions?
17: D'ailleurs, cette question ne fait pas obstacle au protocole, madame, car plusieurs options sont envisageables. Le ministre Anzuluni a précisé que les combattants et leurs dépendants pourraient se relocaliser dans un pays tiers si les conditions d'un rapatriement volontaire n'étaient pas réunies. Historiquement, plusieurs pays ont déjà accueilli des ex-combattants dans le cadre des processus de paix. En tout cas, c'est toujours sous conditions strictes de démobilisation et de réintégration. Des pays comme le Bénin, la Guinée ou les Mozambique ont déjà participé à des mécanismes de réinstallation des combattants démobilisés. Aujourd'hui, la question devrait plutôt se poser pour la communauté internationale, sous l'égide des Nations Unies, bien évidemment. Et elle pourrait également organiser une solution collective. Des ex-combattants des FDLR ont déjà été rapatriés volontairement vers le Rwanda avec l'aide de la MONUSCO. Ce n'est pas quelque chose d'extraordinaire. La RDC, là, a rempli sa part en obtenant cet engagement des FDLR. Trouver des pays tiers d'accueil est une responsabilité qui incombe à la communauté internationale et pas uniquement à la RDC. Et le Rwanda devrait déjà, lui aussi, ouvrir les portes et fenêtres pour que les Rwandais, ce sont bien des citoyens rwandais, rentrent dans leur pays, le Rwanda.
8: Teddy Mfitou, merci pour vos explications, votre analyse. On doit malheureusement s'arrêter ici, faute de temps. Vous êtes analyste politique. Merci encore, Monsieur Mfitou. À la prochaine sur Vue d'Afrique.
17: Je vous en prie, madame. Au revoir.
8: Au revoir. Des essais cliniques sont en cours dans la riposte contre l'épidémie Ebola en République démocratique du Congo. À l'hôpital général de référence de Rwampara, dans la province de l'Ituri, la recherche pour déterminer le prochain vaccin contre Ebola se déroule avec une adhésion volontaire des personnes identifiées comme contacts. Docteur Bobo Bazola, intervenant dans la riposte contre Ebola, souligne que pour l'instant,
9: Les molécules utilisées dans ce premier vaccin ne sont pas connues, mais ceci est une avancée dans la riposte contre cette épidémie. Gisèle Kaimbani, notre correspondante dans l'Est de la RDC, nous fait le point dans ce reportage.
18: Des essais cliniques des traitements dénommés EboPep contre la souche Bundibugyo de la maladie à virus Ebola ont été lancés mardi au centre de traitement Ebola 7E à Rwampara, en Ituri. Lancé par les experts de l'Institut national de recherche biomédicale INRB, ces essais se font sur des cas contacts à haut risque avec un suivi d'une durée de 42 jours. Docteur Bobo Bazola, coordonnateur de EboPep, explique.
19: L'essai EboPep, c'est un essai clinique de phase 3, à double aveugle, randomisé, qui consiste à prendre en charge tout le contact à haut risque. En disant double aveugle randomisé, c'est ni l'équipe médicale, ni les malades, ni l'équipe médicale n'est au courant des molécules que nous sommes en train de donner, vu que nous évaluons l'efficacité d'une molécule appelée obeldesivir. Et randomiser, c'est pour dire que, étant humain, on a toujours des préférences, je dirais. Donc, si je sais ce que c'est par rapport à l'autre, vu qu'il y a un placebo et un médicament de l'essai, je pourrais être tenté de donner plus l'un par rapport à l'autre. Raison pour laquelle la science a mis en place cet exercice de randomisation qui prend au hasard l'un comme l'autre. Donc, c'est pas connu de l'équipe qui travaille au niveau du centre PEP. Pour l'essai, le candidat est suivi pendant 2 fois 21, 42 jours, mais il est là au premier jour, le jour de son admission, au cinquième jour, au dixième jour, au 21e jour, et après, il y a, entre les intervalles de ce jour-là jusqu'à arriver au jour 42, il y a de coups d'appel de l'équipe de conseillers communautaires qui lance par rapport à ses participants tout le jour jusqu'à leur sortie de la fenêtre de l'étude.
18: Pour bien réaliser ces essais, l'équipe de la riposte contre Ebola Bundibugyo compte sur la collaboration de tous les cas contacts à haut risque avec la finalité de permettre à la RDC d'avoir un vaccin contre cette souche qui n'a pas encore de traitement approprié à ce jour, a souligné le Student Manager du Centre africain de contrôle des épidémies Africa CDC. Docteur Yap Boum 2 est dans ses propos.
20: Chaque participant qui vient dans l'étude contribue également à ce cadeau que la RDC va donner au monde, parce qu'à ce moment-là, on aura probablement des vaccins, probablement des médicaments qui vont pouvoir limiter, contrôler cette épidémie d'Ebola ou d'Ebola.
18: En vue de renforcer la détection précoce et la prise en charge des malades Ebola aux frontières entre la RDC et l'Ouganda, un centre mobile de traitement Ebola a été installé à Kasseni, cité frontalière entre les deux pays. Selon le docteur Théophile Pondé, coordonnateur du programme national de l'hygiène aux frontières en Ituri, parmi les alertes notifiées validées au point de contrôle, 45 résultats se sont avérés positifs, tandis que d'autres échantillons restent en attente d'analyse.
21: Nous travaillons avec les Ougandais. Il y a une équipe mixte. Pendant que les échantillons arrivent dans le cas des cas suspects, nous analysons ensemble. Il y a une équipe congolaise et une équipe ougandaise. On déballe les échantillons et on lance les différentes plateformes que nous disposons comme le Radio One ici chez nous. Les échantillons proviennent de la zone de santé de Chomia. Il y a les différentes aires de santé qui nous envoient des échantillons. L'objectif du laboratoire mobile, le temps réduit des résultats, c'est le diagnostic sera plus rapide et on va prendre des mesures le plus tôt pour le diagnostic et l'immédiat pour isoler la personne. Ici, dès que nous avons l'échantillon, on a juste une heure du temps pour que les résultats soient disponibles.
18: Et par manque de traitement spécifique contre la souche Bundibugyo, les chercheurs espèrent que des essais cliniques qui se font actuellement permettront de mettre en place un vaccin efficace pour éviter la propagation de ces virus et mettre fin à cette épidémie qui a déjà fait 1521 décès selon les statistiques publiées dans les rapports de la situation épidémiologique en date du 28 juillet 2026. Depuis Goma, Gisèle Kaimbani pour Channel Africa Actualité.
9: Gisèle Kaimbani, merci. Shell savait-elle que certains de ces oléoducs fouillaient massivement dans le delta du Niger, au Nigeria? Et si oui, pourquoi avoir continué à produire du pétrole? C'est la question au cœur d'une nouvelle enquête menée par plusieurs organisations de défense de l'environnement. Elles accusent le groupe pétrolier britannique d'avoir privilégié ses intérêts économiques malgré les conséquences environnementales. Leur démonstration s'appuie sur des documents internes rendus publics dans le cadre d'une procédure judiciaire. Shell conteste ces accusations. Le point avec Gilbert Tamba depuis Abuja.
1: Ces nouvelles révélations dans un rapport publié par certaines ONG, notamment Amnesty International, pourraient encore fragiliser davantage l'image de Shell au Nigeria. Le consortium d'ONG à l'origine de cette enquête affirme avoir analysé des milliers de pages de documents internes de la compagnie. Des documents qui ont été rendus publics dans le cadre d'une procédure judiciaire au Royaume-Uni. Issa Sanossi, directeur Amnesty International Nigeria. Nous enquêtons sur Shell depuis des décennies. Nous affirmons que l'entreprise doit répondre des décennies de pollution dans le delta du Niger. En effet, nous avons obtenu des documents internes qui nous aident à comprendre ce qui s'est passé. Notre analyse de ces documents, qui comprennent des emails, des rapports d'audit, des présentations et des évaluations confidentielles, révèle une négligence ainsi que des manœuvres de dissimulation ayant permis à la pollution pétrolière de perdurer dans le delta du Niger. Selon ces organisations, ces archives montrent que Shell avait une connaissance précise de l'état de plusieurs de ses infrastructures pétrolières dans le delta du Niger. Des déplacements pour des inspections internes auraient notamment identifié des oléoducs gravement usés, parfois percés à plusieurs endroits, avec un risque élevé de fuite. Malgré ces alertes, affirment les ONG, l'exploitation se serait poursuivie. Le consortium estime que ces révélations remettent en cause l'un des arguments avancés depuis des années par Shell, celui selon lequel la majorité des marées noires seraient principalement causées par le sabotage ou le vol de pétrole. Issa Sanossi.
2: Our findings are supported.
1: Nos conclusions sont étayées par de nombreux documents que nous avons obtenus et présentés lors de la procédure judiciaire qui s'est tenue devant un tribunal au Royaume-Uni. C'est de là que proviennent nos preuves. Par ailleurs, nous avons également effectué plusieurs visites dans le delta du Niger où nous avons examiné des documents et de nombreux points. Nous avons alors compris que Shell devait en assumer les conséquences.
2: And we realized that Shell must pay the price.
1: Les ONG reconnaissent que ces actes existent bel et bien dans le delta du Niger. Les documents montrent aussi que des infrastructures vieillissantes et insuffisamment entretenues ont joué un rôle majeur dans de nombreuses pollutions. L'une des organisations impliquées dans cette enquête estime même que certains responsables de l'entreprise étaient conscients du risque environnemental, mais que les coûts liés à l'arrêt de la production et au remplacement des installations auraient pesé dans les décisions prises. Face à ces accusations, Shell rejette toute idée d'une négligence délibérée. L'entreprise rappelle qu'elle a investi depuis plusieurs années dans le renouvellement d'une partie de ses installations et qu'elle respecte des réglementations en vigueur. Elle insiste également sur un point toujours mentionné par les compagnies pétrolières. Dans le delta du Niger, une part importante des déversements reste liée au sabotage, au vandalisme et au raffinage clandestin. Mais pour les habitants du delta du Niger, ces explications peinent à convaincre. Témoignage. Nous sommes pêcheurs, tous nos poissons sont morts. Même aller dans la brousse pour pêcher est devenu problématique, car les résidus du pétrole brut ont tout recouvert. Nos cultures, le manioc, tout a été envahi par les résidus du pétrole brut. Même là où je suis arrêté ici, je perçois l'odeur du gaz. Et si on se rend dans la communauté, on ressent la même chose. Il faut donc absolument remédier à cette situation. Elle nous cause un réel préjudice dans cette région. Depuis plusieurs décennies, les communautés locales dénoncent les conséquences de l'exploitation pétrolière sur leur quotidien. Le delta du Niger reste aujourd'hui l'une des régions les plus marquées au monde par les déversements d'hydrocarbures. Les nouveaux documents révélés par les ONG pourraient désormais alimenter d'autres procédures et relancer le débat sur la responsabilité des compagnies pétrolières dans le delta du Niger. Gilbert Tamba, Abuja pour Channel Africa Actuality.
9: Merci Gilbert Tamba et merci à vous chers auditeurs de rester connectés sur Vue d'Afrique, Channel Africa. L'information continue et c'est la deuxième partie de ce magazine avec les informations sportives en tête.
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12: Chers amis sportifs, bonjour. Ce bulletin sportif s'ouvre par le Ghana qui a réussi son entrée en Coupe d'Afrique des Nations féminines 2026. Les Black Queens se sont imposés 2-0 face au Cap-Vert mercredi et prennent la tête du groupe D.
15: Les Ghanéennes ont rapidement fait la différence. Dès la 7e minute, Doris Boadoua a ouvert le score en remportant son face-à-face avec la gardienne Jacinta Rodriguez, parfaitement lancée par une longue ouverture de sa défense. Malgré plusieurs occasions franches, le Ghana s'est ensuite heurté aux arrêts décisifs de la portière capverdienne. Au retour des vestiaires, la pression des Black Queens a été récompensée. Sur un centre de Chantelle Boylorca, la défenseur Elia Vieira a marqué contre son camp à la 54e minute, offrant le but du break au Ghana. Le Cap-Vert, qui disputait la première CAN de son histoire, a terminé la rencontre à 10 après l'expulsion de Clédiana Borges dans le temps additionnel. Avec ce succès, le Ghana prend les commandes.

0: La victoire au Cameroun est signée en doublé. Seule ombre au tableau, la buteuse est sortie sur civière en fin de rencontre après une blessure qui suscite des inquiétudes. Grâce à ce succès, le Cameroun occupe la deuxième place du groupe D derrière le Ghana. Les Lions affronteront justement les Ghanéennes lors de la prochaine journée dans un duel qui pourrait déjà décider de la première place du groupe. Toujours en football, la Confédération africaine de football a dévoilé les premières lauréates du trophée de femmes du match après les six premières rencontres de la CAN féminine Maroc 2026.
1: La Malawite Temwa Chawanga s'est particulièrement illustrée en menant son équipe à une victoire historique 3-2 face au Nigeria, champion d'Afrique en titre. L'attaquante a signé un doublé dans l'une des plus grandes surprises de ce début de tournoi. Autre performance remarquable, celle de la Zambienne Barbara Banda. Grâce à un quadruplé, elle a largement contribué au succès éclatant de la Zambie, 6-0 contre l'Égypte, et a également été désignée femme du match. Les autres distinctions sont revenues à l'Ivoirienne Inès Conan, à la Tanzanienne Diana Msdddd, à la Marocaine Anna Naitelage et à l'Algérienne Melissa Betty, toutes décisives lors des victoires de leur sélection.
0: Et pour clore ce chapitre football, le Bénin est éliminé du tournoi UEFA-B des moins de 20 ans qualificatif pour la CAN de moins de 20 ans 2027. Les Guépards juniors se sont inclinés un but à zéro face au Niger ce mercredi à Yamoussoukro lors de leur deuxième sortie dans le groupe A. L'unique réalisation de la rencontre a été inscrite à la 68e minute par Ismaël Abdoulaziz après la lourde défaite 5 buts à zéro contre la Côte d'Ivoire lors de leur entrée en lice. Les Béninois n'avaient plus droit à l'erreur. Solide en première période, les hommes de Raymond Tchaïe ont finalement cédé après la pause. Bilan, deux défaites en deux matchs, aucun but marqué et six encaissés. Les Guépards juniors quittent donc la compétition dès le premier tour. Grâce à cette victoire, le Niger rejoint la Côte d'Ivoire en demi-finale. Les deux équipes se disputeront la première place du groupe A lors de la dernière journée. Pour le Bénin, cette élimination précoce intervient 2 ans après celle enregistrée lors de l'édition 2024. Et nous allons clôturer ce bulletin par l'athlétisme. Le Camerounais Emmanuel Essemé a frappé un grand coup aux Jeux du Commonwealth mardi à Glasgow. Le champion d'Afrique a remporté le 100 mètres en 9 secondes 83, établissant à la fois un nouveau record des Jeux et un nouveau record du Cameroun. Sous une pluie battante, Essemé a devancé l'Australien Lachlan Kennedy, crédité de 9 secondes 85. Tandis que le Nigérian Kayinsola Ajayi complète le podium en 9 secondes 90. Le Sud-Africain Gift Leotlela a terminé au pied du podium. Grâce à cette performance, Emmanuel Essemé devient le troisième meilleur sprinteur africain de l'histoire sur la distance. Les athlètes africains ont également brillé sur le 3000 mètres steeple avec un triplé kényan amené par Edmund Serem. Sur 10 000 mètres dames, la Kenyane Diana Wanza a décroché l'argent, tandis que la Rwandaise Florence Niyonkuru s'est offert le bronze, la toute première médaille du Rwanda dans l'histoire des Jeux du Commonwealth. Les compétitions d'athlétisme se poursuivent jusqu'à la fin de la semaine de Glasgow. Et c'est tout pour ce bulletin de sport. Merci de l'avoir suivi. Au revoir.
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3: 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Réunis mardi et mercredi à Addis Abeba en Éthiopie à l'occasion de la 49e session ordinaire du Conseil exécutif de l'Union africaine, les ministres des Affaires étrangères des États membres ont examiné plusieurs dossiers majeurs. Au menu des discussions, la place de l'Afrique dans la gouvernance mondiale, la sécurité du Sahel, le financement du développement, entre autres. Retour sur les principaux enjeux de cette réunion.

0: La gouvernance mondiale sans l'Afrique est incomplète et donc inefficace. Cette phrase a résonné mardi à Addis Abeba en Éthiopie, où s'est ouverte la 49e session ordinaire du Conseil exécutif de l'Union africaine. Réunis pour 2 jours, les ministres des Affaires étrangères des États membres ont lancé un appel clair. Le continent doit parler d'une seule voix, peser davantage dans les décisions internationales et ne plus être un simple spectateur des affaires du monde. Mais au-delà des grandes déclarations sur la gouvernance mondiale, les discussions ont également porté sur des sujets brûlants. La sécurité au Sahel, le financement du développement et l'accès à l'eau. Le ton a été donné par le président du Conseil exécutif, le ministre burundais des Affaires étrangères Edouard Bizimana. Il a salué l'adhésion de l'Union africaine au G20 comme une étape majeure. Aujourd'hui, l'Afrique siège parmi les principales économies mondiales, une avancée historique pour sa représentation dans la gouvernance économique internationale. Mais Edouard Bizimana ne s'arrête pas là. Il a appelé le continent à devenir un partenaire dans les solutions et à participer activement à l'élaboration des normes internationales. Sur le plan politique, il a invité les États membres à défendre 2 textes fondamentaux, le consensus des Ouluwini et la déclaration de Sirte. Ces documents portent la position commune de l'Afrique sur la réforme du Conseil de sécurité des Nations Unies. L'objectif est clair, obtenir une représentation permanente pour le continent au sein de cet organe chargé de la paix et de la sécurité mondiale. Le président de la commission de l'UA, Mohamed Ali Youssouf, a ensuite pris la parole pour exprimer son inquiétude face à la progression du terrorisme et de l'extrémisme violent, en particulier au Sahel. Il a réaffirmé le soutien indéfectible de l'Union africaine aux États touchés par cette violence, une manière de rappeler que l'Afrique ne peut pas revendiquer un rôle mondial si elle ne maîtrise pas ses propres foyers de crise. Le secrétaire exécutif de la Commission économique des Nations Unies pour l'Afrique, Claver Gatet, a plaidé pour une mobilisation accrue des ressources internes. Concrètement, il invite les pays africains à financer leur développement grâce à leurs propres recettes et moyens plutôt que de dépendre uniquement de l'aide extérieure. Pour y parvenir, il a appelé à accélérer l'industrialisation, à développer les capacités de production et à renforcer l'intégration économique régionale. Une vision qui s'inscrit pleinement dans l'agenda 2063, le plus grand programme de développement à long terme de l'Union africaine, dont l'application était également au menu des discussions. Autre sujet central, l'accès durable à l'eau et à des systèmes d'assainissement sûrs. Ce thème a été choisi par l'UA pour l'année 2026 et les ministres en ont profité pour échanger sur les défis et les solutions possibles. Enfin, les discussions ont porté sur le financement et les réformes internes de l'organisation elle-même, signe que l'Union africaine veut aussi mettre de l'ordre dans sa propre maison. En conclusion, l'Union africaine veut être un partenaire et non plus un simple bénéficiaire. Mais pour cela, elle doit parler d'une seule voix et agir de manière cohérente. Le message d'Addis Abeba est limpide. L'Afrique est prête à prendre ses responsabilités, à condition que le monde accepte enfin de lui faire une place égale à la table des décisions. Joël Mouteba pour Channel Africa Actualité.
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0: Parlons à présent du Mali, où Amnesty International appelle les autorités à ouvrir une enquête indépendante pour crimes de guerre après analyse de vidéos montrant l'exécution de soldats de l'armée malienne faits prisonniers à la suite de l'embuscade meurtrière de Tabricha dans le nord du pays. L'ONG estime que ces actes constituent de possibles crimes de guerre. L'embuscade de Tabricha avait coûté la vie à au moins 50 militaires maliens, selon les autorités. Et pour en parler, nous sommes en ligne avec Ousmane Diallo, chercheur senior sur le Sahel, au bureau régional d'Amnesty International. Monsieur Diallo, bienvenue sur Vue d'Afrique, bonjour.
5: Merci et bonjour.
0: À partir de quel moment ces vidéos cessent-elles d'être de simples images de guerre pour devenir, selon vous, des preuves possibles de crimes de guerre?
5: Ces vidéos ne sont pas la preuve qu'il y a des crimes de guerre. Les crimes de guerre ont été commis au moment de l'embuscade et ces vidéos permettent de montrer, après leur analyse et leur authentification, que des soldats maliens qui étaient hors de combat, donc qui s'étaient rendus ou étaient en instance de se rendre et qui ne portaient pas des armes, ont été exécutés de manière sommaire, par les combattants armés à Tabrechat. Donc c'est sur la base de cette analyse-là, des faits qui sont montrés dans ces vidéos, mais aussi de leur authentification, qu'Amnesty International est parvenu à la conclusion que des possibles crimes de guerre ont été commis par les groupes armés, à Tabrechat et appellent, les commandants de ces groupes armés-là à sanctionner, les responsables et à collaborer avec l'État malien pour une enquête impartiale.
0: Mais avant de continuer, une question tout de même, hein. Les Nations Unies et Amnesty International documentent régulièrement des violations du droit international humanitaire au Mali. Pourquoi ces crimes continuent-ils de se répéter? Est-ce avant tout un problème d'impunité?
5: C'est un problème global d'impunité depuis plusieurs années maintenant au Mali. Ce n'est pas la première fois, comme vous venez de le dire. Et il faut savoir que la question des droits humains et en particulier du respect du droit international humanitaire a toujours été un objet de contention entre les parties belligérantes et les organisations des droits humains, que ce soit Amnesty International, la CNDH du Mali ou encore la division d'investigation sur les droits humains de la MINUSMA. Et il faut noter que le conflit malien, qui a débuté depuis 2012, on a assisté depuis longtemps à des massacres de masse commis sur des populations civiles ou bien sur des combattants et soldats qui étaient hors de combat. Et qu'il y a une impunité générale pour tous ces crimes de droit international, que ce soit les actes de torture, les actes de meurtre, que ce soit les actes de détention ou de disparition forcée. Et ce climat général-là ne fait qu'entretenir cette répétition et cette pérennisation de ces crimes de guerre. Je vous donne l'exemple notamment de la soumission des articles de retrait du Mali de la CPI qui ont été envoyés au mois de juin dernier, qui fragilise encore le cadre de protection du conflit armé non international et qui risque de faire perdurer ces crimes-là au Mali.
0: Le FLA et le JNIM ont revendiqué conjointement cette attaque. Cette alliance change-t-elle la manière dont la responsabilité de chacun peut être établie au regard du droit international?
5: Je ne pense pas qu'elle change fondamentalement la manière dont la responsabilité peut être établie, mais il faut noter que le FLA était plutôt un groupe issu des groupes signataires de l'accord de paix et qui était irrédentiste par rapport à l'autonomie des régions nord du Mali, alors que le JNIM est qualifié par les États de terroristes et était exclu de ces accords-là. Cependant, on assiste à une alliance stratégique depuis plus d'un an maintenant entre ces groupes qui ont permis notamment des attaques simultanées du 25 avril 2026 au cours desquelles le ministre de la Défense du Mali a été tué chez lui. Mais ce qu'il faut noter, c'est que les responsabilités et les obligations de ces acteurs armés-là demeurent les mêmes, qu'ils soient alliés ou pas, c'est de respecter le droit international humanitaire. Et pour l'embuscade de Tabrechat, aussi bien le Front de libération de l'Azawad que le JNIM ont revendiqué la responsabilité de cette attaque-là. Et donc cette responsabilité sur les exactions qui ont été commises sur les soldats maliens hors de combat leur tombe sur elles toutes les deux.
0: Et comment répondez-vous à l'argument selon lequel ces groupes, ou un de ces groupes, n'est pas signataire des conventions de Genève et donc non tenu par ces règles?
5: Ce n'est pas un argument qui tient, parce qu'il ne suffit pas d'être signataire ou pas des conventions de Genève pour être tenu par ces conventions-là. Tous les acteurs armés dans un conflit armé non international sont tenus de respecter le droit de la guerre et le droit à la guerre. Il y a des conditions particulières pour mener les opérations militaires, et dans ces conditions-là, que ces groupes soient signataires ou pas, elles sont tenues de ne pas procéder à l'exécution extrajudiciaire ou bien à des actes de torture ou de mauvais traitement sur des soldats qui sont hors de combat, c'est-à-dire qui ne participent plus aux hostilités dues à leur reddition ou bien à leur emprisonnement. Et malheureusement, c'est ce qui s'est passé à Tabrechat le 18 juillet dernier. Et on appelle les responsables de ces deux groupes armés-là à sanctionner les auteurs de ces exactions, à collaborer avec les acteurs nationaux et internationaux à ce qu'il y ait une justice et à faire en sorte que dans le contexte du conflit armé non international, il n'y ait plus ces violations et ces abus du droit international humanitaire.
0: Mais l'enquête que vous réclamez est-elle réalisable sur le terrain malien actuel, alors que l'État ne contrôle plus une partie du nord du pays?
5: Oui, bon, ici, on parle de questions de principe, notamment de principes juridiques et de principes du droit international humanitaire. Que l'enquête soit réalisable maintenant ou bien dans 5 ans ou dans 10 ans, cela fait très peu de différence, en fait. Nous, ce qu'on appelle, c'est de rappeler les obligations de toutes ces parties au conflit malien, que ce soit les groupes armés ou bien les forces gouvernementales. Et dans ces obligations-là, il y a l'obligation de sanctionner les responsables et d'enquêter sur ces crimes de guerre qui ont été commis à Tabrechat.
0: La diffusion de ces vidéos et l'émotion qu'elles suscitent peuvent-elles influencer la conduite des différents acteurs du conflit? Je veux dire, peuvent-elles favoriser une escalade de représailles ou au contraire inciter les belligérants à davantage de retenue par crainte d'être exposés publiquement?
5: Je pense que ces vidéos ont suscité un vif émoi, notamment à travers les images que l'on a pu voir, mais l'escalade que l'on note ne découle pas de Tamrichat. On peut même dire que l'escalade avec Tamrichat n'est qu'une manifestation de cette escalade-là. Cela fait presque 2 ans qu'on voit des exactions abusives qui sont commises sur des combattants ou bien sur des membres des groupes armés, ou bien parfois sur des populations civiles. Et le fait que le Mali se désengage officiellement et progressivement du cadre normatif régissant le droit à la guerre, notamment à travers son retrait annoncé du statut de Rome, ne fait qu'accentuer les incitatifs à la violence et au non-respect du droit international humanitaire. Et d'ailleurs, vous noterez que sur les réseaux sociaux, plusieurs personnes ont essayé de justifier ces exactions-là à Tabrichat par le retrait du Mali de la CPI, donc annoncé en ju soumis en juin 2026.
0: Ousmane Diallo, merci beaucoup pour toutes vos explications, tous vos éclaircissements à ce sujet. Je rappelle que vous êtes senior sur le Sahel au bureau régional d'Amnesty International. Merci encore, monsieur Diallo. Au revoir.
5: Merci à vous et bonne journée.
0: Voilà, c'est ainsi que s'achève Vue d'Afrique, pas totalement. C'est ainsi que s'achèvent les nouvelles politiques, en tout cas, en attendant les nouvelles économiques que va nous annoncer Joël Kabongo. Une petite pause.
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0: Les nouvelles économiques, c'est tout à l'heure, mais en attendant, Ayam Shekifu du service Swahili nous parle des gros titres de Darubini Africa. Henry, bonjour.
7: 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Merci.
0: Merci à toi, Henry. C'est tout à l'heure sur Darubini Africa, le magazine en swahili sur Channel Africa. En attendant, l'information en français continue. Kabongo.
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9: Madame, Monsieur, bonjour, bienvenue à cette nouvelle édition qui s'ouvre au Ghana. La question des ressources minérales critiques du continent comme enjeu majeur au développement du continent est au centre des débats à Accra, la capitale. Le gouvernement, les chefs d'entreprise et la société civile se réunissent à l'occasion de la conférence de haut niveau sur la gouvernance des minéraux critiques et les conflits en Afrique. Dans son intervention, le directeur général du groupe AAA, Atang Joag Amos, a confirmé que le Soudan du Sud ambitionne de devenir une destination attractive pour les investissements miniers. Et elle a souligné les améliorations en matière de sécurité, la confiance croissante des investisseurs et les initiatives visant à renforcer la participation des femmes dans le secteur, ce malgré les défis persistants. Amos a par ailleurs affirmé que le pays entre dans une nouvelle phase de développement. À noter que ces ressources sont essentielles à la transformation économique de l'Afrique et représentent à la fois d'importantes opportunités et des défis complexes. Aux Seychelles, intervenant lors de discussions exécutives sur le thème « Garantir une disponibilité durable de l'eau et de systèmes d'assainissement sûrs pour atteindre les objectifs de l'agenda 2063 de l'Union africaine », le ministre seychellois chargé de ces questions, Tony Faure, a plaidé pour une approche plus inclusive reflétant la diversité de réalités géographiques et environnementales du continent africain. Le ministre a salué les efforts de la Commission de l'Union africaine de promouvoir une meilleure gouvernance des ressources hydriques. Il a estimé que la mise en œuvre des politiques continentales devrait tenir compte des défis spécifiques auxquels sont confrontés les petits États insulaires en développement, particulièrement ceux exposés aux effets du changement climatique. Le responsable seychellois a notamment insisté sur la nécessité de mobiliser davantage des financements internationaux en faveur d'infrastructures hydriques résilientes.
10: Pour illustrer cette vision, Faure a présenté une plateforme numérique communautaire déployée aux Seychelles. L'initiative permet aux élèves, chercheurs et citoyens de suivre l'état des écosystèmes d'eau douce et de produire des données destinées à renforcer les politiques d'adaptation au changement climatique et de préservation de la biodiversité. Le ministre a également mis en avant le rôle déterminant des femmes et des jeunes dans la gouvernance durable de l'eau, estimant que leur participation est essentielle pour bâtir des politiques inclusives et durables à l'échelle du continent. Il a appelé les États membres de l'Union africaine à défendre une position commune lors de la prochaine conférence des Nations unies sur l'eau prévue en décembre 2026 aux Émirats arabes unis afin de renforcer la voix de l'Afrique sur les questions de sécurité hydrique, de résilience climatique et d'économie bleue.
9: Et puis le groupe Dangote Cement lance de nouvelles initiatives destinées à son empreinte environnementale. Il s'agit notamment de l'acquisition de 1500 camions fonctionnant au gaz naturel comprimé et le renforcement de ses investissements dans l'efficacité énergétique selon Dangote Cement. Cette initiative permettra de diminuer la consommation de diesel, de réduire les émissions de carbone et d'améliorer l'efficacité logistique de ses opérations. Le dirigeant a rappelé que le ciment demeure indispensable au développement des infrastructures africaines, tout en soulignant la responsabilité du groupe de produire ce matériau avec un impact environnemental réduit grâce à une meilleure gestion des ressources à la diminution des émissions de CO2. Le groupe souligne également le progrès réalisé en matière de performance environnementale illustré par l'obtention de la note B attribuée par Carbon Disclosure Project pour sa gestion des enjeux liés au climat et à l'eau. La Banque africaine d'import-export, à travers son programme Creatrice Africa Nexus, annonce le lancement d'un concours doté de 50 000 dollars américains destinés à soutenir les créateurs africains de plusieurs domaines d'activité. L'initiative, dont les inscriptions s'ouvrent ce jeudi 30 juillet, vise à aider les créateurs du continent à transformer leurs idées et projets en projets concrets grâce à un accompagnement technique, des outils numériques, des ressources informatiques et des compétences financières. Le concours est ouvert aux musiciens, cinéastes, conteurs, développeurs de jeux vidéo et autres créateurs, qu'ils soient amateurs, émergents ou confirmés. Les candidats pourront participer individuellement ou en équipe sans obligation d'être soutenus par une société de production ou des doses disposées d'une audience déjà établie.
10: Pour Amadou Daf, PDG et cofondateur de la plateforme Jebeya, le concours répond à la forte croissance des industries culturelles africaines. Il rappelle que les revenus de la musique enregistrée en Afrique subsaharienne ont progressé de plus de 20% en une année, tandis que les secteurs du jeu vidéo et du cinéma poursuivent leur expansion. Les trois premiers de chacune des catégories recevront respectivement 7000 dollars, 3500 dollars et TB 1500 cents do 5 cents dollars, tandis que des prix additionnels de 5 cents dollars seront attribués aux finalistes éligibles. Après une présélection des candidatures, les projets seront soumis au vote du public afin de désigner les 100 meilleurs. Un jury composé d'experts des secteurs de la création, de la technologie et des affaires sélectionnera ensuite les lauréats.
9: Nous bouclons en Éthiopie. L'agence de presse nationale a annoncé mercredi que le chiffre d'affaires de la compagnie aérienne nationale Ethiopian Airlines pour l'exercice 2025-2026 avait progressé de 20%, un progrès par rapport à la même période de l'année précédente, atteignant 9,1 milliards de dollars. La compagnie aérienne nationale la plus importante d'Afrique a indiqué que le nombre de passagers avait augmenté de 10% pour atteindre 20,7 millions au cours de son exercice clos le 7 juillet de l'année en cours. Le fret a progressé de 16% sur une année pour atteindre 897 000 tonnes. Voilà, c'est par cette note que se referme cette édition de la page économique. Merci de l'avoir suivi.
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0: C'est ainsi que nous finissons également cette édition. Un petit rappel des gros titres. Le Rwanda qualifie de non-événement la signature d'un protocole de reddition entre la RDC et les rebelles des FDLR. Et il y avait aussi le Gabon et la Guinée équatoriale qui ont scellé un accord qui met fin à plusieurs années de différends sur l'île de Mbagné. Mais encore, Amnesty International qui réclame une enquête sur des possibles crimes de guerre au Mali. Je suis Joël Mouteba, Tando est à la mise en onde de cette édition et Guillaume Bissoso à la production du magazine. Je vous retrouve demain pour la dernière édition de la semaine. Au revoir.